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7: Eddie Piron, bonjour, bienvenue sur Radio Bonheur. La fête du potiron, eh bien, c'est proposé par l'Office du Tourisme et cette année, ça se passe le 10 octobre de 10h à 18h à l'ancienne scierie rue de la Gare à Gerpine. Il y aura un large choix de potirons et de cucurbitacées. On pourra découvrir des produits du terroir et des artisans locaux. Il y aura des animations pour les enfants, une grande chasse au trésor familial et il y aura plein de maraîchers et d'horticulteurs. Rendez-vous donc le 10 octobre à Gerpine. Binche a une grande tradition cinématographique. Tout d'abord, il y a là un club de cinéastes amateurs particulièrement dynamique, mais c'est aussi un festival. Le Binche Film Festival fait son grand retour le 17 octobre pour une journée dédiée au cinéma sous toutes ses formes, projections, rencontres, découvertes, rythmes ronds. Cet événement qui met à l'honneur la création cinématographique. Le Binche Film Festival rappelle que le 7e art, plus que jamais, est un formidable vecteur d'émotion, d'imaginaire et d'évasion. Ce sera donc le 17 octobre au théâtre communal de Binche à partir de 20h. On file dans la région de Mons. Le château de Boussu accueille une exposition temporaire consacrée à l'histoire du charbon, un patrimoine qui a profondément marqué le Borinage et l'Europe. Il y a trois espaces thématiques à découvrir: l'Europe du charbon, les charbonnages du Borinage et puis art et mémoire de la mine. Vous voulez davantage de renseignements sur cette exposition? C'est châteaudeboussu.be, châteaudeboussu.be. Vous appelez au 065 77 82 65 065 77 82-65 jusqu'au 31 octobre. Léon Le Saut est né à Thouin en 1869 au sein d'une famille fortunée. Il deviendra avocat et puis c'est surtout un intellectuel de haut niveau. Il acquérera une maison prestigieuse à la rue de Nimy à Mons, une maison qui deviendra un hôtel de maître. Cet hôtel de maître, on peut le visiter, mais on peut aussi visiter ce qu'a apporté Léon Le Saut sur un plan intellectuel. Il était passionné de photographie, mais aussi de littérature. Ainsi, à la maison Le Saut, il y a une bibliothèque de plus de 100 000 ouvrages. C'est un lieu tout à fait exceptionnel à découvrir. Il y a plein d'activités. Vous voulez davantage de renseignements, vous allez sur le site maisonlesaut.be, maisonlesaut.be, qui est situé rue de Nimy à Mons. Je vous souhaite de bons moments sur Radio Bonheur.
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8: Aujourd'hui samedi, nous fêtons les Édith ainsi que les Scipion. La citation « Mieux vaut se disputer à l'air libre que d'être d'accord derrière les barreaux ». Les anniversaires nous arrivent avec Émilie de Marchienne qui fête ses 34 ans, Gilbert de Gilly ses 68 ans, Annie de Ransard ses 64 ans, Roger de Châtelet ses 55 ans et Marie-Laure de Gosselies, elle fête ses 57 ans.
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9: Bonjour à tous, Bélier, une jolie rencontre se profile. Si l'amour n'est pas au rendez-vous, une belle amitié pourrait bien commencer. Taureau, vous trouvez enfin la solution à un problème tenace. De quoi aborder votre week-end avec le sourire. Gémeaux, déconnectez du travail et accordez-vous une vraie pause. Vos dossiers patienteront très bien jusqu'à lundi. Cancer, vous savez trouver un terrain d'entente, même si vous veillez discrètement à préserver vos propres intérêts. Lion, vous maîtrisez parfaitement la pression, mais vous ne tirez pas trop sur la corde non plus. Un peu de repos vous fera du bien, c'est le week-end après tout. Vierge, vous affichez une belle énergie, un moral solide, vous êtes bien dans votre peau et vous ne vous laissez pas déstabiliser pour un rien. Balance, vous prenez une bonne décision pour préserver l'équilibre de votre couple. Le travail ne doit pas empiéter sur votre vie sentimentale ce week-end. Scorpion, les idées fusent dès votre réveil. Votre motivation s'évapore rapidement. Et si vous profitiez simplement de la journée? Sagittaire, votre générosité fait chaud au cœur. Vous êtes disponible et attentif et répondez présent lorsque vos proches ont besoin de vous. Capricorne, le bricolage s'invite dans votre programme. Même sans grand enthousiasme, vous retroussez vos manches avec une grande efficacité. Verseau, un vent de renouveau souffle sur votre foyer. Vous réaménagez votre intérieur, vous rêvez vraiment d'un profond changement. Poisson, célibataire, sortez de votre bulle et allez vers les autres. Une belle rencontre est possible, alors donnez un coup de pouce au destin. Je vous souhaite une excellente journée. À bientôt.
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6: Édith Piron, bonjour, c'est l'heure de s'informer sur Radio Bonheur. Allez, on va faire un petit tour à l'Artothèque de Mons. En 2018, après près de 40 ans de disparition, un tableau du XVIe siècle représentant une scène de crucifixion est restitué à la collégiale Saint-Audru de Mons. Cette œuvre, peinte à l'huile sur panneau de bois, fait alors l'objet d'une restauration complète menée par l'Artothèque en partenariat avec la Fabrique d'Église et l'Institut Royal du Patrimoine. Quelques infos à propos de cette œuvre. Elle a été créée au départ de l'école anversoise pendant près de 40 ans. Ce tableau était disparu, il avait été volé en 1980 et il réapparaît en 2018 avant de revenir à Mons, marqué par le temps et les épreuves. Alors, il y a toute une série d'étapes qui ont été suivies pour assurer cette restauration. On peut en découvrir le résultat jusqu'au 18 octobre à l'Artothèque. Vous voulez plus d'infos, vous allez sur le site artothèque.be. C'est situé à la rue Claude de Bétigny à Mons. Plus d'infos 065 33 55 80 065 33 55 80. À Wavre, il y a une chouette compagnie théâtrale, théâtre amateur, qui s'appelle la Compagnie des Deux Lunes. Et le 18 octobre à 17h, elle vous proposera une pièce bien connue. Après le succès de Bosseman et Coppenole, la Compagnie des Deux Lunes de Wavre vous invite à voir ou à revoir une pièce absolument mythique, à savoir Le mariage de Mademoiselle Beulemans. On connaît grosso modo la pièce. La pièce se déroule à Bruxelles où Suzanne Beulemans, fille d'un riche brasseur, est promise en mariage à Séraphin Meulemeester, fils d'un brasseur concurrent. C'est donc à découvrir ou redécouvrir, quand ça, eh bien à Wavre, au Centre culturel, le 18 octobre à 17h. Pour toute réservation, vous allez sur le site lasucreriewavre.be, lasucreriewavre.be. Allez, on va faire un petit tour du côté de Nivelles, faire un peu de tourisme et découvrir la Tour Simone. Au Moyen-Âge, Nivelles était entourée d'une enceinte, une puissante muraille de 2,50 m d'épaisseur. Il y avait au total 9 tours autour de Nivelles. Malheureusement, il n'en reste plus qu'une. Elle a été reconnue comme monument exceptionnel et classée en 1950. Puis, elle a été reprise par la ville en 1958. Et puis, depuis pas mal de temps, on peut la découvrir dans le cadre de visites touristiques proposées par l'Office du Tourisme. Vous voulez plus d'informations? Vous allez sur le site tourisme-nivelles.be, tourisme-nivelles.be. On va faire un petit tour du côté de Bazec. Vous savez, c'est un peu le pays du marbre, c'est le pays de la pierre. Et le dimanche 15 novembre, ce sera la 50e marche des marbriers, l'occasion de découvrir ce beau petit village de Bazec. Alors, le rendez-vous est fixé à la salle des fêtes de la Maison du Peuple, à la rue des Déportés à Bazec. Il n'y a pas de réservation. Je vous rappelle la date, c'est le 15 novembre. C'est à partir de 8h du matin. Je vous souhaite une bonne journée.

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1: Bonjour tout le monde, aujourd'hui samedi nous fêtons les Édites ainsi que les Scipiens. La citation « Mieux vaut se disputer à l'air libre que d'être d'accord derrière les barreaux ». Les anniversaires nous arrivent avec Émilie de Marchienne qui fête ses 34 ans, Gilbert de Gilly ses 68 ans, Annie de Ransard ses 64 ans, Roger de Châtelet ses 55 ans et Marie-Laure de Gosly, elle fête ses 57 ans.
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3: Bonjour à tous, Bélier, une jolie rencontre se profile. Si l'amour n'est pas au rendez-vous, une belle amitié pourrait bien commencer. Taureau, vous trouvez enfin la solution à un problème tenace, de quoi aborder votre week-end avec le sourire. Gémeaux, déconnectez du travail et accordez-vous une vraie pause. Vos dossiers patienteront très bien jusqu'à lundi. Cancer, vous savez trouver un terrain d'entente, même si vous veillez discrètement à préserver vos propres intérêts. Lion, vous maîtrisez parfaitement la pression, mais vous ne tirez pas trop sur la corde non plus. Un peu de repos vous fera du bien, c'est le week-end après tout. Vierge, vous affichez une belle énergie, un moral solide, vous êtes bien dans votre peau et vous ne vous laissez pas déstabiliser pour un rien. Balance, vous prenez une bonne décision pour préserver l'équilibre de votre couple. Le travail ne doit pas empiéter sur votre vie sentimentale ce week-end. Scorpion, les idées fusent dès votre réveil. Votre motivation s'évapore rapidement. Et si vous profitiez simplement de la journée? Sagittaire, votre générosité fait chaud au cœur. Vous êtes disponible et attentif et répondez présent lorsque vos proches ont besoin de vous. Capricorne, le bricolage s'invite dans votre programme. Même sans grand enthousiasme, vous retroussez vos manches avec une grande efficacité. Verseau, un vent de renouveau souffle sur votre foyer. Vous réaménagez votre intérieur, vous rêvez vraiment d'un profond changement. Poisson, célibataire, sortez de votre bulle et allez vers les autres. Une belle rencontre est possible, alors donnez un coup de pouce au destin. Je vous souhaite une excellente journée, à bientôt.
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1: Nous sommes avec Naël Trocot, qui est la responsable de la communication du Relais pour la vie, qui aura lieu au château de Trasny les 3 et 4 octobre. Alors Naël, c'est un chouette événement. Comment fait-on pour y participer? On vient au château, on s'inscrit, comment ça se passe?
2: Alors, vous pouvez venir au château pour profiter de tout ce qui est concert, animation et tout ça. Et vous pouvez aussi soit aller sur le site internet pour vous inscrire dans une équipe pour pouvoir venir marcher et courir, ou alors venir aussi ce jour même, il y a encore des possibilités pour vous inscrire.
1: Alors, le circuit, ce sera tout au long, c'est tout autour du château Trasny?
2: Oui, il y a deux parcours, le plus petit parcours qui est dans le château, donc là on fait un peu le tour du château, et il y a un plus long parcours qui est tout autour dans les rues du château.
1: Alors il n'y aura pas que ça, il y aura des concerts, on pourra se nourrir, on pourra se sustenter.
2: Oui, bien sûr, il y aura plein d'équipes qui feront plein de choses différentes à manger, notamment des hamburgers, des nachos, de la tartiflette, enfin voilà, plein de choses qui donnent envie.
1: Espérons simplement qu'il y ait un superbe temps. C'est au profit de la Fondation contre le cancer, rappelons-le.
2: Oui, c'est ça. Donc tout ce qu'on va récolter sera reversé à la Fondation contre le cancer pour la recherche et pour le soutien des battants et de leurs familles.
1: Alors, c'est pas la première année que vous organisez ce genre d'événement. Les années précédentes, il y avait quand même du monde qui avait participé à cet événement.
2: Oui, donc l'année passée, on n'a pas pu le faire malheureusement. Mais sinon, les autres années, on était à Charleroi et il y avait quand même beaucoup de population.
1: Eh bien, venez nous rejoindre ici au château de Trasny les 3 et 4 octobre.
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1: Eddy Piron, j'espère que vous allez bien. Bienvenue sur Radio Bonheur, c'est l'heure de s'informer. Le théâtre communal de la Louvière s'appelle Le Central et propose une saison d'enfer, avec notamment du rire. Le Salon du Rire, c'est le 2 octobre, à partir de 20h au théâtre communal de la Louvière. Alors c'est un spectacle un peu particulier, avec notamment Freddy Tougo. Alors Freddy, Olivier et Maurizio ont débarqué au Central avec leur salon pour une soirée entre amis, en plus de nous. C'est-à-dire les spectateurs, ils ont invité du monde, la génération montante de l'humour belge. Et d'ailleurs, c'est donc à découvrir le 2 octobre à 20h au théâtre de la Louvière. Plus d'infos sur le site central-lalouvière.be, central-lalouvière.be. Le Color Fun Run de Mons, la course la plus colorée de l'année, ça se passe à Mons le 27 septembre. Que vous soyez en famille, entre amis, avec vos enfants, en groupe ou entre ados, vous faites ce que vous voulez. Le Color Fun Run est une course non chronométrée. Chacun avance à son rythme, on court, on marche, on danse et surtout on s'amuse. Tout au long du parcours, les participants traversent différentes zones de couleurs pour terminer la course complètement colorée. Rendez-vous donc le 27 septembre à Mons. Pour essayer d'avoir un petit peu de sous, la société, les récalcitrants sociétés de Gilles de Leval-Traunier organise sa soirée choucroute et lasagne. Ça aurait lieu le 17 octobre à la salle du Cercle rue du Rio à Leval-Traunier. Vous voulez réserver votre place? Eh bien, vous n'hésitez pas à appeler au 0497 64 74 70, 0497 64 74 70. Je vous rappelle, c'est le 17 octobre à la salle du Cercle à Leval-Traunier. À Gilly, il y a un quartier particulièrement dynamique, c'est le quartier du Louvi. Il y a même là un comité. Et ce comité organise une bourse aux jouets le 22 novembre à la salle Roger Van Turnhout, rue Paradis des Chevaux, numéro 92 à Gilly. Ce sera l'occasion notamment d'acheter des jouets en bon état, à petit prix, pour la Saint-Nicolas ou Noël. On nous annonce d'ailleurs la présence de Saint-Nicolas qui est déjà au taquet maintenant. Je vous rappelle donc, c'est le 22 novembre à la salle Van Turnhout à Gilly. Eddy Piron, je vous souhaite une bonne journée sur Radio Bonheur.
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5: Bonjour tout le monde, aujourd'hui samedi nous fêtons les Édith ainsi que les Scipiens. La citation « Mieux vaut se disputer à l'air libre que d'être d'accord derrière les barreaux ». Les anniversaires nous arrivent avec Émilie de Marchienne qui fête ses 34 ans, Gilbert de Gilly ses 68 ans, Annie de Ransard ses 64 ans, Roger de Châtelet ses 55 ans et Marie-Laure de Gosly, elle fête ses 57 ans.
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7: Bonjour à tous, Bélier, une jolie rencontre se profile. Si l'amour n'est pas au rendez-vous, une belle amitié pourrait bien commencer. Taureau, vous trouvez enfin la solution à un problème tenace. De quoi aborder votre week-end avec le sourire. Gémeaux, déconnectez du travail et accordez-vous une vraie pause. Vos dossiers patienteront très bien jusqu'à lundi. Cancer, vous savez trouver un terrain d'entente, même si vous veillez discrètement à préserver vos propres intérêts. Lion, vous maîtrisez parfaitement la pression, mais vous ne tirez pas trop sur la corde non plus. Un peu de repos vous fera du bien, c'est le week-end après tout. Vierge, vous affichez une belle énergie, un moral solide, vous êtes bien dans votre peau et vous ne vous laissez pas déstabiliser pour un rien. Balance, vous prenez une bonne décision pour préserver l'équilibre de votre couple. Le travail ne doit pas empiéter sur votre vie sentimentale ce week-end. Scorpion, les idées fusent dès votre réveil. Votre motivation s'évapore rapidement. Et si vous profitiez simplement de la journée? Sagittaire, votre générosité fait chaud au cœur. Vous êtes disponible et attentif et répondez présent lorsque vos proches ont besoin de vous. Capricorne, le bricolage s'invite dans votre programme. Même sans grand enthousiasme, vous retroussez vos manches avec une grande efficacité. Verseau, un vent de renouveau souffle sur votre foyer. Vous réaménagez votre intérieur, vous rêvez vraiment d'un profond changement. Poisson, célibataire, sortez de votre bulle et allez vers les autres. Une belle rencontre est possible, alors donnez un coup de pouce au destin. Je vous souhaite une excellente journée. À bientôt.

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6: Eddy Perron, bonjour, c'est l'heure de s'informer sur Radio Bonheur. 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Il y a deux tours, des passerelles aériennes, des parcours à croc-branche et surtout deux tyroliennes impressionnantes de plus de 333 mètres. Vous voulez découvrir tout ça, vous allez sur le site ecoparc-aventure.com, ecoparc-aventure.com. Voilà une belle initiative de l'association wallonne de la sécurité routière. La WSR lance une nouvelle édition du quiz de la route, le rendez-vous annuel pour tester ses connaissances du code de la route et rafraîchir celles qui peuvent parfois se perdre au fil des années. Ainsi par exemple, les règles de priorité. Eh bien, la SWSR a récemment interrogé les usagers à ce sujet. Eh bien, les résultats montrent que certaines règles de priorité ne sont pas toujours bien connues. En moyenne, près d'une réponse sur trois était tout à fait incorrecte. Le quiz, c'est l'occasion de les réviser, mais aussi de tester ses connaissances sur de nombreux autres sujets liés à la mobilité et à la sécurité routière. C'est valable jusqu'au 14 octobre, si vous voulez participer à cette opération. C'est pas compliqué, vous allez sur le site awsr.be, ou vous tapez sur le site quizdelaroute.be. À Wavre, il y a une chouette compagnie théâtrale, théâtre amateur, qui s'appelle la Compagnie des Deux Lunes. Et le 18 octobre à 17h, elle vous proposera une pièce bien connue. Après le succès de Bosseman et Coppenole, la Compagnie des Deux Lunes de Wavre vous invite à voir ou à revoir une pièce absolument mythique, à savoir Le mariage de Mademoiselle Beulemans. On connaît grosso modo la pièce. La pièce se déroule à Bruxelles où Suzanne Beulemans, fille d'un riche brasseur, est promise en mariage à Séraphin Meulemeester, fils d'un brasseur concurrent. C'est donc à découvrir ou redécouvrir, quand ça, eh bien à Wavre, au Centre culturel, le 18 octobre à 17h. Pour toute réservation, vous allez sur le site lasucreriewavre.be, lasucreriewavre.be. Une pièce dont on va beaucoup vous parler cette année, elle est en tournée en Fédération Wallonie-Bruxelles, mais on pourra la découvrir le 8 octobre à Binche à partir de 20h. C'est l'invitation, une pièce de Adrien Racca. L'histoire est celle de Daniel, c'est un homme marié qui aspire à un peu de liberté. Alors pour souffler de temps en temps sans culpabiliser, eh bien il s'invente un ami imaginaire qui s'appelle Charlie, qu'il prétend aller voir régulièrement. Mais quand sa femme insiste pour rencontrer ce fameux Charlie, eh bien Daniel est pris à son propre piège. Et il engage un inconnu, paumé, imprévisible et trop à l'aise pour jouer le rôle, sauf que Charlie s'empare vite du mensonge jusqu'à tout faire basculer. C'est un duo hilarant avec plein de quiproquos, un jeu de manipulation jubilatoire, une critique fine des faux-semblants et des travers du couple. C'est donc à découvrir le 8 octobre au Théâtre communal de Binche. Plus d'infos sur le site théâtrebinche.be. 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Bonne journée.

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3: Bonjour tout le monde, aujourd'hui samedi nous fêtons les Edith ainsi que les Scipiens. La citation « Mieux vaut se disputer à l'air libre que d'être d'accord derrière les barreaux ». Les anniversaires nous arrivent avec Émilie de Marchiennes qui fête ses 34 ans, Gilbert de Gilly ses 68 ans, Annie de Ransard ses 64 ans, Roger de Châtelet ses 55 ans et Marie-Laure de Gosselies, elle fête ses 57 ans.
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5: Bonjour à tous, Bélier, une jolie rencontre se profile. Si l'amour n'est pas au rendez-vous, une belle amitié pourrait bien commencer. Taureau, vous trouvez enfin la solution à un problème tenace. De quoi aborder votre week-end avec le sourire. Gémeaux, déconnectez du travail et accordez-vous une vraie pause. Vos dossiers patienteront très bien jusqu'à lundi. Cancer, vous savez trouver un terrain d'entente, même si vous veillez discrètement à préserver vos propres intérêts. Lion, vous maîtrisez parfaitement la pression, mais vous ne tirez pas trop sur la corde non plus. Un peu de repos vous fera du bien, c'est le week-end après tout. Vierge, vous affichez une belle énergie, un moral solide, vous êtes bien dans votre peau et vous ne vous laissez pas déstabiliser pour un rien. Balance, vous prenez une bonne décision pour préserver l'équilibre de votre couple. Le travail ne doit pas empiéter sur votre vie sentimentale ce week-end. Scorpion, les idées fusent dès votre réveil. Votre motivation s'évapore rapidement. Et si vous profitiez simplement de la journée? Sagittaire, votre générosité fait chaud au cœur. Vous êtes disponible et attentif et répondez présent lorsque vos proches ont besoin de vous. Capricorne, le bricolage s'invite dans votre programme. Même sans grand enthousiasme, vous retroussez vos manches avec une grande efficacité. Verseau, un vent de renouveau souffle sur votre foyer. Vous réaménagez votre intérieur, vous rêvez vraiment d'un profond changement. Poisson, célibataire, sortez de votre bulle et allez vers les autres. Une belle rencontre est possible, alors donnez un coup de pouce au destin. Je vous souhaite une excellente journée, à bientôt.
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9: Eddy Piron, bonjour. L'info de votre région, c'est sur Radio Bonheur. Les carrières de Bourg, elles sont réaménagées depuis 1994 en espace naturel et la SBL Maison des Sciences de la Vie et de la Terre exploite ces anciennes carrières et vous invite à découvrir tout l'espace qu'il y a là-bas, espace naturel. On peut découvrir une faune et une flore unique. Les visites sont assurées par un guide nature, membre du Cercle des Naturalistes de Belgique. C'est l'occasion de découvrir une faune et une flore sauvage. On découvre des orchidées, des goélands cendrés, des daims européens, des espèces tout à fait exceptionnelles avec des falaises absolument fabuleuses. Vous voulez davantage de renseignements, vous n'hésitez pas à téléphoner au 065 84 40 65 065 84 40 65 et ces anciennes carrières et la SBL en question sont situées rue d'Empire numéro 31 à Mons. Le Relais pour la vie de Courcelles est une équipe engagée contre le cancer. On accompagne, on sensibilise, on agit et c'est ainsi que les 3 et 4 octobre se déroulera au château de Trasny dans l'entité de Courcelles, le Relais pour la vie. Ce sera à partir de 14h30 le samedi et ça dure 24 heures. Il y aura des animations, des concerts, des stands pour petits et grands et surtout des stands d'information sur la Fondation contre le cancer. Rendez-vous donc les 3 et 4 octobre au château de Trasny. Le théâtre communal de la Louvière s'appelle Le Central et propose une saison d'enfer, avec notamment du rire. Le Salon du Rire, c'est le 2 octobre, à partir de 20h au théâtre communal de la Louvière. Alors c'est un spectacle un peu particulier, avec notamment Freddy Tougo. Alors Freddy, Olivier et Maurizio ont débarqué au Central avec leur salon pour une soirée entre amis, en plus de nous. C'est-à-dire les spectateurs, ils ont invité du monde, la génération montante de l'humour belge. Et d'ailleurs, c'est donc à découvrir le 2 octobre à 20h au théâtre de la Louvière. Plus d'infos sur le site central-lalouvière.be, central-lalouvière.be. Allez, on va chanter le 10 octobre au Centre culturel de Wavre qui s'appelle La Sucrerie avec Mind to Mode. Ce sera le 10 octobre à 20h. C'est un concept unique rassemblant un hommage à 3 groupes mythiques que sont YouTube, Depeche Mode et Simple Minds. Tout droit venus d'Angleterre, ces musiciens expérimentés vous offrent un méga show de plus de 3 heures reprenant les plus grands tubes de ces légendes. C'est un show époustouflant de réalisme. Vous voulez réserver, vous allez sur le site La Sucrerie. Wavre.be, la sucrerie Wavre.be, c'est le 10 octobre prochain. Merci de nous avoir écoutés, à tout à l'heure.
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1: Bonjour tout le monde, aujourd'hui samedi nous fêtons les Édith ainsi que les Scipiens. La citation « Mieux vaut se disputer à l'air libre que d'être d'accord derrière les barreaux ». Les anniversaires nous arrivent avec Émilie de Marchienne qui fête ses 34 ans, Gilbert de Gilly ses 68 ans, Annie de Ransard ses 64 ans, Roger de Châtelet ses 55 ans et Marie-Laure de Gosselies, elle fête ses 57 ans.
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3: Bonjour à tous, Bélier, une jolie rencontre se profile. Si l'amour n'est pas au rendez-vous, une belle amitié pourrait bien commencer. Taureau, vous trouvez enfin la solution à un problème tenace. De quoi aborder votre week-end avec le sourire. Gémeaux, déconnectez du travail et accordez-vous une vraie pause. Vos dossiers patienteront très bien jusqu'à lundi. Cancer, vous savez trouver un terrain d'entente, même si vous veillez discrètement à préserver vos propres intérêts. Lion, vous maîtrisez parfaitement la pression, mais vous ne tirez pas trop sur la corde non plus. Un peu de repos vous fera du bien, c'est le week-end après tout. Vierge, vous affichez une belle énergie, un moral solide, vous êtes bien dans votre peau et vous ne vous laissez pas déstabiliser pour un rien. Balance, vous prenez une bonne décision pour préserver l'équilibre de votre couple. Le travail ne doit pas empiéter sur votre vie sentimentale ce week-end. Scorpion, les idées fusent dès votre réveil. Votre motivation s'évapore rapidement. Et si vous profitiez simplement de la journée? Sagittaire, votre générosité fait chaud au cœur. Vous êtes disponible et attentif et répondez présent lorsque vos proches ont besoin de vous. Capricorne, le bricolage s'invite dans votre programme. Même sans grand enthousiasme, vous retroussez vos manches avec une grande efficacité. Verseau, un vent de renouveau souffle sur votre foyer. Vous réaménagez votre intérieur, vous rêvez vraiment d'un profond changement. Poisson, célibataire, sortez de votre bulle et allez vers les autres. Une belle rencontre est possible, alors donnez un coup de pouce au destin. Je vous souhaite une excellente journée, à bientôt.
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4: Eddy Piron, bonjour. Les naturalistes de Charleroi ont le plaisir de vous inviter à leur journée champignons. Elle aura lieu le 11 octobre à Jamioux, au programme des balades guidées par des mycologues avertis à 10h, 11h et 14h dans les coins verts de l'entité, ainsi qu'une exposition de champignons et de lichens à l'espace Jean Hénault de Jamioux. Vous voulez davantage de renseignements, vous allez sur le site lesnaturalistescharleroi.be, lesnaturalistescharleroi.be, ou vous appelez au 0472 57 39 44. Allez, on file à Dampremy, c'est la Ducasse Saint-Remy, les 2, 3 et 4 octobre. On va donc faire la fête sur la place de Craouet à Dampremy. Ça démarrera le 2 octobre à 18h. Il y aura un grand cortège à 9h30 le samedi. Il y aura chapiteaux, balais et tout. Et le 4, il y aura notamment des gilles et des paysannes et puis un orchestre sous chapiteau également. Ce sera donc la fête les 2, 3 et 4 octobre. À Dampremy, l'entrée est tout à fait gratuite. Allez, une petite idée de balade intemporelle, le Mondanium, la machine à penser le monde. C'est un musée à découvrir. Où ça? Ben, à Mons. 1895, la machine Mondanium se met en route. À l'origine de ce projet humaniste et universaliste, la conviction profonde que la paix dans le monde est possible grâce au classement et au partage des connaissances. Derrière ces idées, incarnant une foi inébranlable, dans le progrès et le savoir humain des hommes et des femmes au destin incroyable, mais bien souvent oublié. On pense à évidemment Paul Hotelet, reconnu comme l'un des pères d'Internet, ou encore Henri Lafontaine, prix Nobel de la paix, ou Léonie Lafontaine, figure marquante du féminisme belge. Tout ça est à découvrir au Mondanium. Vous voulez davantage de renseignements? Eh bien, vous allez sur le site mondanium.org, mondanium.org. On visite le musée communal de Nivelles, non loin de la collégiale, à l'angle de la rue de Bruxelles et de la rue des Canonniers. Le musée communal d'archéologie, d'art et d'histoire est installé dans l'ancien refuge des Trinitaires du prieuré d'Orival. Cette vaste demeure érigée en 1764 est aujourd'hui propriété du CPAS et aussi monument classé. Il y a également à l'intérieur un musée. On peut retrouver notamment différentes traces de l'histoire de l'église. Et puis, il y a des peintures tout à fait exceptionnelles. C'est un musée que je vous invite à découvrir. L'Office du tourisme organise régulièrement des balades. Plus d'infos sur tourisme-nivelles.be, tourisme-nivelles.be. Je vous souhaite de bons moments sur Radio Bonheur.

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2: Bonjour tout le monde, aujourd'hui samedi nous fêtons les Édith ainsi que les Scipiens. La citation « Mieux vaut se disputer à l'air libre que d'être d'accord derrière les barreaux ». Les anniversaires nous arrivent avec Émilie de Marchienne qui fête ses 34 ans, Gilbert de Gilly ses 68 ans, Annie de Ransard ses 64 ans, Roger de Châtelet ses 55 ans et Marie-Laure de Gosly, elle fête ses 57 ans.
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4: Bonjour à tous, Bélier, une jolie rencontre se profile. Si l'amour n'est pas au rendez-vous, une belle amitié pourrait bien commencer. Taureau, vous trouvez enfin la solution à un problème tenace. De quoi aborder votre week-end avec le sourire. Gémeaux, déconnectez du travail et accordez-vous une vraie pause. Vos dossiers patienteront très bien jusqu'à lundi. Cancer, vous savez trouver un terrain d'entente, même si vous veillez discrètement à préserver vos propres intérêts. Lion, vous maîtrisez parfaitement la pression, mais vous ne tirez pas trop sur la corde non plus. Un peu de repos vous fera du bien, c'est le week-end après tout. Vierge, vous affichez une belle énergie, un moral solide, vous êtes bien dans votre peau et vous ne vous laissez pas déstabiliser pour un rien. Balance, vous prenez une bonne décision pour préserver l'équilibre de votre couple. Le travail ne doit pas empiéter sur votre vie sentimentale ce week-end. Scorpion, les idées fusent dès votre réveil. Votre motivation s'évapore rapidement. Et si vous profitiez simplement de la journée? Sagittaire, votre générosité fait chaud au cœur. Vous êtes disponible et attentif et répondez présent lorsque vos proches ont besoin de vous. Capricorne, le bricolage s'invite dans votre programme. Même sans grand enthousiasme, vous retroussez vos manches avec une grande efficacité. Verseau, un vent de renouveau souffle sur votre foyer. Vous réaménagez votre intérieur, vous rêvez vraiment d'un profond changement. Poisson, célibataire, sortez de votre bulle et allez vers les autres. Une belle rencontre est possible, alors donnez un coup de pouce au destin. Je vous souhaite une excellente journée, à bientôt.
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5: Eddy Perron, l'heure de s'informer sur Radio Bonheur. Allez, on va chanter le 10 octobre au Centre culturel de Wavre qui s'appelle La Sucrerie avec Mind to Mode. Ce sera le 10 octobre à 20h. C'est un concept unique rassemblant un hommage à trois groupes mythiques que sont YouTube, Depeche Mode et Simple Minds. Tout droit venus d'Angleterre, ces musiciens expérimentés vous offrent un méga show de plus de 3 heures reprenant les plus grands tubes de ces légendes. C'est un show époustouflant de réalisme. Vous voulez réserver, vous allez sur le site La Sucrerie. Wavre.be, la sucrerie Wavre.be, c'est le 10 octobre prochain. Le centre culturel de Fontaine-l'Évêque, qu'on appelle le Point Neuf, il est situé au numéro 9 de la rue de Latte à Fontaine-l'Évêque. Eh bien, le centre culturel propose notamment des ateliers d'écriture. Les ateliers d'écriture sont des moments privilégiés de découverte de soi, des autres et de la pratique de l'écrit. Le temps d'une matinée, eh bien, on vous invite à sortir des sentiers battus et à rêver, construire, modeler le langage et les projets de demain. Ça se passe à la bibliothèque de Fontaine-l'Évêque de 10h à 12h. La première rencontre aura lieu le 4 octobre. Alors, vous voulez davantage de renseignements, pas de souci, vous prenez contact avec la bibliothèque qui est située au Point Neuf. C'est le 071 417 582, 071 417 582. On file à Mons avec le Royal Club Canin du Hainaut qui est fier de vous présenter cette année encore son exposition annuelle. C'est une véritable vitrine de la diversité canine. Il y aura plus de 1000 chiens représentant près de 200 races. Il y aura des chiens notamment venus du Pérou. Vous pourrez aussi découvrir des bergers australiens. Ça se passera donc les 3 et 4 octobre au Loto Mons Expo à Mons. Rendez-vous donc avec nos toutous ce week-end-là. À Charleroi, nous avons beaucoup de créateurs, d'artisans et de producteurs et chaque année, ils organisent leur halle. C'est la 5e édition de cette halle des créateurs, artisans et producteurs. Ça aura lieu le 11 octobre de 10h à 18h au campus de Charleroi. Ce sera une ambiance familiale avec animation et food truck. Plus d'infos sur le site cap6000.be, cap6000.be. Je vous souhaite une bonne journée.

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1: Bonjour tout le monde, aujourd'hui samedi nous fêtons les Édith ainsi que les Scipiens. La citation « Mieux vaut se disputer à l'air libre que d'être d'accord derrière les barreaux ». Les anniversaires nous arrivent avec Émilie de Marchienne qui fête ses 34 ans, Gilbert de Gilly ses 68 ans, Annie de Ransard ses 64 ans, Roger de Châtelet ses 55 ans et Marie-Laure de Gosly, elle fête ses 57 ans.
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3: Bonjour à tous, Bélier, une jolie rencontre se profile. Si l'amour n'est pas au rendez-vous, une belle amitié pourrait bien commencer. Taureau, vous trouvez enfin la solution à un problème tenace. De quoi aborder votre week-end avec le sourire. Gémeaux, déconnectez du travail et accordez-vous une vraie pause. Vos dossiers patienteront très bien jusqu'à lundi. Cancer, vous savez trouver un terrain d'entente, même si vous veillez discrètement à préserver vos propres intérêts. Lion, vous maîtrisez parfaitement la pression, mais vous ne tirez pas trop sur la corde non plus. Un peu de repos vous fera du bien, c'est le week-end après tout. Vierge, vous affichez une belle énergie, un moral solide, vous êtes bien dans votre peau et vous ne vous laissez pas déstabiliser pour un rien. Balance, vous prenez une bonne décision pour préserver l'équilibre de votre couple. Le travail ne doit pas empiéter sur votre vie sentimentale ce week-end. Scorpion, les idées fusent dès votre réveil. Votre motivation s'évapore rapidement. Et si vous profitiez simplement de la journée? Sagittaire, votre générosité fait chaud au cœur. Vous êtes disponible et attentif et répondez présent lorsque vos proches ont besoin de vous. Capricorne, le bricolage s'invite dans votre programme. Même sans grand enthousiasme, vous retroussez vos manches avec une grande efficacité. Verseau, un vent de renouveau souffle sur votre foyer. Vous réaménagez votre intérieur, vous rêvez vraiment d'un profond changement. Poisson, célibataire, sortez de votre bulle et allez vers les autres. Une belle rencontre est possible, alors donnez un coup de pouce au destin. Je vous souhaite une excellente journée. À bientôt.
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4: Eddy Piron, bonjour, bienvenue sur Radio Bonheur. Pour essayer d'avoir un petit peu de sous, la société, les récalcitrants sociétés de Gilles de Leval-Traunier organisent sa soirée choucroute et lasagne. Ça aura lieu le 17 octobre à la salle du Cercle rue du Rio à Leval-Traunier. Vous voulez réserver votre place? Eh bien, vous n'hésitez pas à appeler au 0400 97 64 74 70. 0400 97 64 74 70. Je vous rappelle, c'est le 17 octobre à la salle du Cercle à Leval-Traunier. Les 2, 3, 4 et 5 octobre, c'est la braderie de Gilly. On vous y attend avec impatience. Il y aura une grande brocante, une braderie organisée par les commerçants. Il y aura des animations, des concerts, des spectacles et puis des activités pour les enfants. On vous attend nombreux. C'est proposé par le comité d'initiative de Gilly. Puis un hommage particulier sera rendu au regretté Jacques Van Gompel, ancien bourgmestre de Charleroi et gillicien dans l'âme. On lui rendra hommage à l'occasion de cette braderie les 2, 3, 4 et 5 octobre à Gilly. Le Festival d'Ivresse, c'est un festival qui existe depuis de nombreuses années. C'est un festival qui aura lieu les 9 et 10 octobre avec la possibilité de découvrir une autre littérature que celle que l'on nous sert dans les grandes librairies. Alors, il y aura aussi des spectacles, c'est proposé par le Vecteur. Et les 9 et 10 octobre, vous pourrez applaudir Edgar Zoc. Alors, dans un seul en scène, Edgar Zoc laisse l'intelligence artificielle dicter le spectacle. Entre monologue et protocole, l'interprète exécute les recommandations algorithmiques dans une quête de bien-être automatisée. Une performance drôle et troublante sur notre rapport à la machine. C'est donc les 9 et 10 octobre au Vecteur dans le cadre de l'opération Livresse. Vous voulez plus d'infos d'ailleurs sur tous les événements que propose Livresse. Vous allez sur le site livresse.vecteur.be, livresse.vecteur.be. Je vous rappelle que le Vecteur est situé rue de Marcinelle à Charleroi. On file à la galerie Martine Emmer à la chaussée de Bruxelles à Waterloo. Elle propose jusqu'au 18 octobre une exposition particulièrement intéressante sur une artiste belge. Cette exposition vous invite à découvrir les œuvres vibrantes de l'artiste belge Sabine Nielsen. À travers un geste minutieux et méditatif, l'artiste laisse la couleur s'écouler et se superposer. Dans sa série emblématique qui s'intitule Goutte à goutte, la peinture devient une véritable partition musicale. Les gouttes y dessine des paysages intérieurs, créant des espaces de résonance où le hasard rencontre l'intention. C'est à découvrir donc jusqu'au 18 octobre. Vous voulez plus d'infos? Eh bien, vous n'hésitez pas à aller sur le site de Martine Emmer, ça s'écrit E-H-M-E-R, ou vous appelez au 0473 59 02 85. Eddy Piron, je vous souhaite une bonne journée sur Radio Bonheur.
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3: 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La citation « Mieux vaut se disputer à l'air libre que d'être d'accord derrière les barreaux ». Les anniversaires nous arrivent avec Émilie de Marchienne qui fête ses 34 ans, Gilbert de Gilly ses 68 ans, Annie de Ransard ses 64 ans, Roger de Châtelet ses 55 ans et Marie-Laure de Gosly, elle fête ses 57 ans.
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9: Eddy Piron, bonjour, bon temps de midi, j'espère que vous allez bien, je vous souhaite un bon appétit. Le centre culturel de Farciennes est particulièrement dynamique, c'est un petit centre, mais franchement il en vaut la peine. Et le 27 novembre, Tamara Payne, célèbre comédienne de notre région, vous connaissez certainement Stacy Star, eh bien sera au centre culturel de Farciennes avec un spectacle intitulé Ringarde. Tamara Payne débarque donc sur scène avec un spectacle aussi improbable qu'inclassable, un show intitulé Ringarde, parfaitement assumé, mais explosif, décomplexé et étonnamment novateur. C'est donc un spectacle à découvrir le 27 novembre à 20h au Centre culturel de Farciennes. Il faut évidemment aller réserver votre place sur le site centreculturelfarcienne.be, centreculturelfarcienne.be. Le centre culturel de Sambreville propose de nombreuses activités, des activités théâtrales, musicales, mais aussi des petites balades. Là, on fait un peu plus de sport, des balades au fil des saisons. Il y a toute une série de balades durant la saison, c'est jusqu'au 21 juin. Alors, durant ces mois, durant l'année, on vous invite à des balades au fil des saisons, des moments de marche conviviaux et accessibles à tout le monde dans les rues d'Auvelay. L'objectif de ces petites promenades, eh bien, être ensemble, prendre le temps de discuter, rompre la solitude, créer du lien et profiter des saisons qui passent. Alors, sachez qu'il y a des marches tous les mois. Vous voulez davantage de renseignements? Eh bien, vous allez sur le site crac.eu. Crac.eu, c'est le site du centre culturel de Sambreville. Sachez que c'est tout à fait gratuit. Je vous rappelle que ce centre est situé place de la gare à Auvelay. Une pièce dont on va beaucoup vous parler cette année, elle est en tournée en Fédération Wallonie-Bruxelles, mais on pourra la découvrir le 8 octobre à Binche à partir de 20h. C'est L'Invitation, une pièce de Adrien Racca. L'histoire est celle de Daniel, c'est un homme marié qui aspire à un peu de liberté. Alors pour souffler de temps en temps sans culpabiliser, eh bien il s'invente un ami imaginaire qui s'appelle Charlie, qu'il prétend aller voir régulièrement. Mais quand sa femme insiste pour rencontrer ce fameux Charlie, eh bien Daniel est pris à son propre piège. Et il engage un inconnu, paumé, imprévisible et trop à l'aise pour jouer le rôle, sauf que Charlie s'empare vite du mensonge jusqu'à tout faire basculer. C'est un duo hilarant avec plein de quiproquos, un jeu de manipulation jubilatoire, une critique fine des faux-semblants et des travers du couple. C'est donc à découvrir le 8 octobre au Théâtre communal de Binche. Plus d'infos sur le site théâtrebinche.be. Je vais vous parler d'un céramiste de haut niveau qu'on connaît mal. Il s'agit de Antoine Dubois. Eh bien, le musée de Nimy propose jusqu'au 30 octobre une exposition entièrement consacrée à l'œuvre du céramiste Antoine Dubois. Cette exposition met à l'honneur la richesse et la diversité de la production céramique et des faïences Dubois, offrant un regard approfondi sur ce créateur encore trop souvent méconnu. Il y aura des conférences, des séances d'identification, des visites de groupe. Ce sera donc là aussi l'occasion de découvrir le musée de Nimy, qui est situé rue Édouard Mouzin, numéro 31 à Nimy. Vous voulez plus d'infos, vous allez sur le site musée.nimy.be, musée-nimy.be. Amusez-vous à l'écoute de votre radio préférée. Bon après-midi.

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1: Bonjour tout le monde, aujourd'hui samedi nous fêtons les Édith ainsi que les Scipion. La citation « Mieux vaut se disputer à l'air libre que d'être d'accord derrière les barreaux ». Les anniversaires nous arrivent avec Émilie de Marchienne qui fête ses 34 ans, Gilbert de Gilly ses 68 ans, Annie de Ransard ses 64 ans, Roger de Châtelet ses 55 ans et Marie-Laure de Gosselies, elle fête ses 57 ans.
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1: Nous sommes avec Naël Trocot, qui est la responsable de la communication du Relais pour la vie, qui aura lieu au château de Trasny les 3 et 4 octobre. Alors Naël, c'est un chouette événement. Comment fait-on pour y participer? On vient au château, on s'inscrit, comment ça se passe?
2: Alors, vous pouvez venir au château pour profiter de tout ce qui est concert, animation et tout ça. Et vous pouvez aussi soit aller sur le site internet pour vous inscrire dans une équipe pour pouvoir venir marcher et courir, ou alors venir aussi ce jour même, il y a encore des possibilités pour vous inscrire.
1: Alors, le circuit, ce sera tout au long, c'est tout autour du château Trasny?
2: Oui, il y a deux parcours, le plus petit parcours qui est dans le château, donc là on fait un peu le tour du château, et il y a un plus long parcours qui est tout autour dans les rues du château.
1: Alors il n'y aura pas que ça, il y aura des concerts, on pourra se nourrir, on pourra se sustenter.
2: Oui, bien sûr, il y aura plein d'équipes qui feront plein de choses différentes à manger, notamment des hamburgers, des nachos, de la tartiflette, enfin voilà, plein de choses qui donnent envie.
1: Espérons simplement qu'il y ait un superbe temps. C'est au profit de la Fondation contre le cancer, rappelons-le.
2: Oui, c'est ça. Donc tout ce qu'on va récolter sera reversé à la Fondation contre le cancer pour la recherche et pour le soutien des battants et de leurs familles.
1: Alors ce n'est pas la première année que vous organisez ce genre d'événement. Les années précédentes, il y avait quand même du monde qui avait participé à cet événement.
2: Oui, donc l'année passée, on n'a pas pu le faire malheureusement. Mais sinon, les autres années, on était à Charleroi et il y avait quand même beaucoup de population.
1: Eh bien, venez nous rejoindre ici au château de Trasny les 3 et 4 octobre.
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1: Édith Piron, bonjour, c'est l'heure de s'informer sur Radio Bonheur. La fête du potiron, eh bien, c'est proposé par l'Office du Tourisme et cette année, ça se passe le 10 octobre de 10h à 18h à l'ancienne scierie rue de la Gare à Gerpine. Il y aura un large choix de potiron et de cucurbitacées. On pourra découvrir des produits du terroir et des artisans locaux. Il y aura des animations pour les enfants, une grande chasse au trésor familial et il y aura plein de maraîchers et d'horticulteurs. Rendez-vous donc le 10 octobre à Gerpine. Au cours de gymnastique, on utilise souvent le trampoline. Eh bien, savez-vous qu'il existe notamment le maxi jump? C'est du côté de Wavre. Vous pouvez vous amuser à faire du trampoline. Vous pouvez participer à des compétitions entre différentes équipes. Alors, si vous voulez découvrir le plaisir de sauter en l'air, eh bien, rendez-vous au maxi jump. C'est un parc à trampoline situé chaussée de Louvain, numéro 473 à Wavre. Pas de réservation. Vous voulez plus d'infos? Vous allez sur le site maxi-jump.com. Maxi-jump.com. N'hésitez pas à faire du trampoline pendant les vacances. À Nivelles, il y a un cinéma qui dépend du centre culturel qui s'appelle le Ciné 4 et le 7 octobre, il vous proposera une animation intitulée Clap 4. C'est en fait une animation proposée par des jeunes qui ont découvert le monde du cinéma et qui le découvrent encore. Et à l'occasion d'une journée particulière qui se passera le 7 octobre, eh bien, vous pourrez découvrir les métiers du cinéma. Il y aura des ateliers. On vous fera découvrir les métiers du cinéma avec des professionnels. Et puis, il y aura aussi toute une série d'événements. Alors, si vous voulez en savoir un petit peu plus, que vous êtes jeune, que vous voulez découvrir le monde du cinéma, eh bien, n'hésitez pas à vous rendre sur le site du Ciné 4, ciné4.be, ciné4.be. Charleroi Astronomie, c'est un club d'astronomes amateurs. Il organise des activités deux fois par mois au musée de Parenville à Couillet. On parle astronomie, on prend des belles photos depuis son jardin, mais pas que, comme nous l'explique Paul Dandois, un des pères fondateurs.
6: Maintenant, il y a plusieurs membres qui ont mis en route un télescope à distance, qui l'ont donc installé en Espagne. Et par Internet, on peut piloter ce télescope et ils font des photos mais absolument extraordinaires d'objets du ciel profond et autres qu'on ne parvient pas toujours à voir correctement par ici en Belgique à cause de la pollution lumineuse, mais là-bas en Espagne c'est fabuleux. Ils font des photos comme faisait, on va dire, Hubble il y a 10-15 ans d'ici, tellement la technique s'est améliorée.
1: Il y a des amateurs, mais aussi quelques professionnels.
6: Il y a des gens qui travaillent notamment chez Thales, Aerospace à Marcinelle, et d'autres qui travaillent au niveau électronique également et qui construisent eux-mêmes un système d'entraînement de télescope et qui le montrent lors des réunions, qui expliquent, qui demandent aussi de l'aide parfois. Donc, en fait, c'est un club très dynamique.
1: Vous voulez plus d'infos, vous allez sur le site charleroiastronomie.be, charleroiastronomie.be. Je vous souhaite une bonne après-midi.

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3: 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La citation « Mieux vaut se disputer à l'air libre que d'être d'accord derrière les barreaux ». Les anniversaires nous arrivent avec Émilie de Marchiennes qui fête ses 34 ans, Gilbert de Gilly ses 68 ans, Annie de Ransard ses 64 ans, Roger de Châtelet ses 55 ans et Marie-Laure de Gosly, elle fête ses 57 ans.
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1: Bonjour Karine, je recherche un fleuriste pour mon événement. Pourrais-tu me renseigner ?
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1: Et si possible, avec un service de livraison.
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1: Fleurani à Forchy ?
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1: 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Merci Karine.
2: Avec plaisir Alain.
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4: Eddy Piron, j'espère que vous allez bien. Bienvenue sur Radio Bonheur, c'est l'heure de s'informer. Eliane Josten est une artiste de Gerpine, elle habite le Verval et on va lui consacrer une exposition au Centre culturel de Gerpine du 16 au 25 octobre. En 2026, elle célèbre ses 80 ans, elle célèbre en même temps 4 décennies de pratique de l'aquarelle. À cette occasion, le Centre culturel de Gerpine lui consacre une exposition qui dépasse la simple rétrospective car derrière ses 40 œuvres, il y a aussi une histoire commune, un lien intime entre elle et le Centre culturel de Gerpine. Ce sera donc du 15 au 25 octobre. Vous aimez bien le monde de Walt Disney? Eh bien, ce sera l'occasion pour vous de le découvrir dans notre région. En effet, le 11 octobre, ce sera le Meeting Disney XXL, 10 ans de magie et de rencontres. Ça se passera à Esoprel, plus particulièrement à la salle de Sambre Expo, située rue du président John Fitzgerald Kennedy à Esoprel. Ce sera l'occasion de découvrir des marchandises en tout genre, ayant comme thématique Disney, des collections, des rencontres avec des personnages. Tout ce qu'il faut pour vous faire rêver, rendez-vous donc le 11 octobre, c'est à partir de 10h du matin à Sambre Expo à Esoprel. Vous aimez bien le monde de Walt Disney? Eh bien, ce sera l'occasion pour vous de le découvrir dans notre région. En effet, le 11 octobre, ce sera le Meeting Disney XXL, 10 ans de magie et de rencontres. Ça se passera à Esoprel, plus particulièrement à la salle de Sambre Expo, située rue du président John Fitzgerald Kennedy à Esoprel. Ce sera l'occasion de découvrir des marchandises en tout genre, ayant comme thématique Disney, des collections, des rencontres avec des personnages. Tout ce qu'il faut pour vous faire rêver, rendez-vous donc le 11 octobre, c'est à partir de 10h du matin à Sambre Expo à Esoprel. Le centre culturel de Fontaine-l'Évêque, qu'on appelle le Point Neuf, il est situé au numéro 9 de la rue de Latte à Fontaine-l'Évêque. Eh bien, le centre culturel propose notamment des ateliers d'écriture. Les ateliers d'écriture sont des moments privilégiés de découverte de soi, des autres et de la pratique de l'écrit. Le temps d'une matinée, eh bien, on vous invite à sortir des sentiers battus et à rêver, construire, modeler le langage et les projets de demain. Ça se passe à la bibliothèque de Fontaine-l'Évêque de 10h à 12h. La première rencontre aura lieu le 4 octobre. Alors, vous voulez davantage de renseignements? Pas de souci, vous prenez contact avec la bibliothèque qui est située au Point Neuf. C'est le 071 417 582 071 417 582. Amusez-vous à l'écoute de votre radio préférée. Bonne journée.

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2: Bonjour tout le monde, aujourd'hui samedi nous fêtons les Édith ainsi que les Scipiens. La citation « Mieux vaut se disputer à l'air libre que d'être d'accord derrière les barreaux ». Les anniversaires nous arrivent avec Émilie de Marchienne qui fête ses 34 ans, Gilbert de Gilly ses 68 ans, Annie de Ransard ses 64 ans, Roger de Châtelet ses 54 ans.

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6: Eddy Perron, bonjour, c'est l'heure de s'informer sur Radio Bonheur. On aime bien la comédienne Annie Duperey et elle sera à Wavre au Centre culturel La Sucrerie le 27 septembre à 17h. Annie Duperey se dévoile dans une soirée exceptionnelle, rare et profondément intime, le temps d'un moment privilégié. Comme au coin du feu, elle partage confidences, souvenirs marquants et secrets d'actrice, évoquant avec émotion les grandes rencontres qui ont façonné sa vie et sa carrière. Vous voulez réserver votre place, vous allez sur le site lasucreriewavre.be, lasucreriewavre.be. On file dans la région de Mons. Le château de Boussu accueille une exposition temporaire consacrée à l'histoire du charbon, un patrimoine qui a profondément marqué le Borinage et l'Europe. Il y a trois espaces thématiques à découvrir: l'Europe du charbon, les charbonnages du Borinage et puis art et mémoire de la mine. Vous voulez davantage de renseignements sur cette exposition? C'est châteaudeboussu.be, châteaudeboussu.be. Vous appelez au 065 77 82 65 065 77 82-65 jusqu'au 31 octobre. Les bourgeois de Calais d'Auguste Rodin comptent parmi les 12 projets finalistes de la Tombola du patrimoine. Le public peut désormais voter pour soutenir la restauration de ce groupe monumental qui est installé où? Eh bien, sur le domaine de Marimont. Jusqu'à 150 000 euros pourraient ainsi être consacrés à la sauvegarde de cette œuvre exceptionnelle. Alors, vous pouvez voter jusqu'au 15 novembre. Vous allez sur le site tombola-du-patrimoine.be, tombola-du-patrimoine.be. Léon Le Sault est né à Thouin en 1869 au sein d'une famille fortunée. Il deviendra avocat et puis c'est surtout un intellectuel de haut niveau. Il acquérera une maison prestigieuse à la rue de Nimy à Mons, une maison qui deviendra un hôtel de maître. Cet hôtel de maître, on peut le visiter, mais on peut aussi visiter ce qu'a apporté Léon Le Sault sur un plan intellectuel. Il était passionné de photographie, mais aussi de littérature. Ainsi, à la maison Le Sault, il y a une bibliothèque de plus de 100 000 ouvrages. C'est un lieu tout à fait exceptionnel à découvrir. Il y a plein d'activités. Vous voulez davantage de renseignements, vous allez sur le site maisonlesault.be, maisonlesault.be, qui est situé rue de Nimy à Mons. Merci de nous avoir écoutés. À tout à l'heure.
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2: Bonjour tout le monde, aujourd'hui samedi nous fêtons les Édith ainsi que les Scipiens. La citation « Mieux vaut se disputer à l'air libre que d'être d'accord derrière les barreaux ». Les anniversaires nous arrivent avec Émilie de Marchienne qui fête ses 34 ans, Gilbert de Gilly ses 68 ans, Annie de Ransard ses 64 ans, Roger de Châtelet ses 55 ans et Marie-Laure de Gosly, elle fête ses 57 ans.
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0: arbre à Nanterre, c'est justement...
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6: Édith Piron, bonjour. L'info de votre région, c'est sur Radio Bonheur.
7: Allez, on va faire un petit tour du côté de Nivelles, faire un peu de tourisme et découvrir la Tour Simone. Au Moyen-Âge, Nivelles était entourée d'une enceinte, une puissante muraille de 2,50 m d'épaisseur. Il y avait au total 9 tours autour de Nivelles. Malheureusement, il n'en reste plus qu'une. Elle a été reconnue comme monument exceptionnel et classée en 1950. Puis, elle a été reprise par la ville en 1958. Et puis, depuis pas mal de temps, on peut la découvrir dans le cadre de visites touristiques proposées par l'Office du Tourisme. Vous voulez plus d'informations? Info, vous allez sur le site tourisme-nivelles.be, tourisme-nivelles.be. À Nivelles, il y a un cinéma qui dépend du centre culturel qui s'appelle le Ciné 4 et le 7 octobre, il vous proposera une animation intitulée Clap 4. C'est en fait une animation proposée par des jeunes qui ont découvert le monde du cinéma et qui le découvrent encore. Et à l'occasion d'une journée particulière qui se passera le 7 octobre, eh bien, vous pourrez découvrir les métiers du cinéma. Il y aura des ateliers. On vous fera découvrir les métiers du cinéma avec des professionnels. Et puis, il y aura aussi toute une série d'événements. Alors, si vous voulez en savoir un petit peu plus, que vous êtes jeune, que vous voulez découvrir le monde du cinéma, eh bien, n'hésitez pas à vous rendre sur le site du Ciné 4, ciné4.be, ciné4.be. La fête du potiron, eh bien, c'est proposé par l'Office du Tourisme et cette année, ça se passe le 10 octobre de 10h à 18h à l'ancienne scierie rue de la Gare à Gerpine. Il y aura un large choix de potiron et de cucurbitacées. On pourra découvrir des produits du terroir et des artisans locaux. Il y aura des animations pour les enfants, une grande chasse au trésor familial et il y aura plein de maraîchers et d'horticulteurs. Rendez-vous donc le 10 octobre à Gerpine. Allez, on va faire un petit tour à l'Artothèque de Mons. En 2018, après près de 40 ans de disparition, un tableau du XVIe siècle représentant une scène de crucifixion est restitué à la collégiale Saint-Audru de Mons. Cette œuvre, peinte à l'huile sur panneau de bois, fait alors l'objet d'une restauration complète menée par l'Artothèque, en partenariat avec la Fabrique d'Église et l'Institut Royal du Patrimoine. Quelques infos à propos de cette œuvre. Elle a été créée au départ de l'école anversoise. Pendant près de 40 ans, ce tableau était disparu. Il avait été volé en 1980 et il réapparaît en 2018 avant de revenir à Mons, marqué par le temps et les épreuves. Alors, il y a toute une série d'étapes qui ont été suivies pour assurer cette restauration. On peut en découvrir le résultat jusqu'au 18 octobre à l'Artothèque. Vous voulez plus d'infos, vous allez sur le site artothèque.be, artothèque.be. C'est situé à la rue Claude de Bétigny à Mons. Plus d'infos, 065 33 55 80, 065 33 55 80.
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1: 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Les anniversaires nous arrivent avec Émilie de Marchiennes qui fête ses 34 ans, Gilbert de Gilly ses 68 ans, Annie de Ransard ses 64 ans, Roger de Châtelet ses 55 ans et Marie-Laure de Gosselies, elle fête ses 57 ans.
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8: Édith Piron, bonsoir. Ben, c'est une grande tradition cinématographique. Tout d'abord, il y a là un club de cinéastes amateurs particulièrement dynamique, mais c'est aussi un festival. Le Binge Film Festival fait son grand retour le 17 octobre pour une journée dédiée au cinéma sous toutes ses formes, projections, rencontres, découvertes, rythmes ronds. Cet événement qui met à l'honneur la création cinématographique. Le Binge Film Festival rappelle que le 7e art, plus que jamais, est un formidable vecteur d'émotion, d'imaginaire et d'évasion. Ce sera donc le 17 octobre au Théâtre communal de Binche à partir de 20h. À Wavre, il y a une chouette compagnie théâtrale, théâtre amateur, qui s'appelle la Compagnie des Deux Lunes. Et le 18 octobre à 17h, elle vous proposera une pièce bien connue. Après le succès de Bosseman et Coppenole, la Compagnie des Deux Lunes de Wavre vous invite à voir ou à revoir une pièce absolument mythique, à savoir Le mariage de Mademoiselle Beulemans. On connaît grosso modo la pièce. La pièce se déroule à Bruxelles où Suzanne Beulemans, fille d'un riche brasseur, est promise en mariage à Séraphin Meulemeester, fils d'un brasseur concurrent. C'est donc à découvrir ou redécouvrir, quand ça, eh bien à Wavre, au Centre culturel, le 18 octobre à 17h. Pour toute réservation, vous allez sur le site lasucreriewavre.be, lasucreriewavre.be. À Gilly, il y a un quartier particulièrement dynamique, c'est le quartier du Louvie. Il y a même là un comité. Et ce comité organise une bourse aux jouets le 22 novembre à la salle Roger Van Turnhout, rue Paradis des Chevaux, numéro 92 à Gilly. Ce sera l'occasion notamment d'acheter des jouets en bon état, à petit prix, pour la Saint-Nicolas ou Noël. On nous annonce d'ailleurs la présence de Saint-Nicolas qui est déjà au taquet maintenant. Je vous rappelle donc, c'est le 22 novembre à la salle Van Turnhout à Gilly. Pour essayer d'avoir un petit peu de sous, la société Les Récalcitrants Société de Gilles de Levalle-Traunier organise sa soirée choucroute et lasagne. Ça aurait lieu le 17 octobre à la salle du Cercle rue du Rio à Levalle-Traunier. Vous voulez réserver votre place? Eh bien, vous n'hésitez pas à appeler au 0400 97 64 74 70. 0400 97 64 74 70. Je vous rappelle, c'est le 17 octobre à la salle du Cercle à Levalle-Traunier. 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
3: Bonjour tout le monde, aujourd'hui samedi nous fêtons les Edith ainsi que les Scipiens. La citation « Mieux vaut se disputer à l'air libre que d'être d'accord derrière les barreaux ». Les anniversaires nous arrivent avec Émilie de Marchienne qui fête ses 34 ans, Gilbert de Gilly ses 68 ans, Annie de Ransard ses 64 ans, Roger de Châtelet ses 55 ans et Marie-Laure de Gosly, elle fête ses 57 ans.
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5: Édith Piron, bonsoir. Une pièce dont on va beaucoup vous parler cette année, elle est en tournée en Fédération Wallonie-Bruxelles, mais on pourra la découvrir le 8 octobre à Binche à partir de 20h. C'est L'Invitation, une pièce de Adrien Racca. L'histoire est celle de Daniel, c'est un homme marié qui aspire à un peu de liberté. Alors pour souffler de temps en temps sans culpabiliser, eh bien il s'invente un ami imaginaire qui s'appelle Charlie, qu'il prétend aller voir régulièrement. Mais quand sa femme insiste pour rencontrer ce fameux Charlie, eh bien Daniel est pris à son propre piège. Et il engage un inconnu, paumé, imprévisible et trop à l'aise pour jouer le rôle, sauf que Charlie s'empare vite du mensonge jusqu'à tout faire basculer. C'est un duo hilarant avec plein de quiproquos, un jeu de manipulation jubilatoire, une critique fine des faux-semblants et des travers du couple. C'est donc à découvrir le 8 octobre au Théâtre communal de Binche. Plus d'infos sur le site théâtrebinche.be. Binche a une grande tradition cinématographique. Tout d'abord, il y a là un club de cinéastes amateurs particulièrement dynamique, mais c'est aussi un festival. Le Binche Film Festival fait son grand retour le 17 octobre pour une journée dédiée au cinéma sous toutes ses formes, projections, rencontres, découvertes, rythmes ronds. Cet événement qui met à l'honneur la création cinématographique. Le Binche Film Festival rappelle que le 7e art, plus que jamais, est un formidable vecteur d'émotion, d'imaginaire et d'évasion. Ce sera donc le 17 octobre au Théâtre communal de Binche à partir de 20h. Les Coparcs Aventures, c'est à tourner, c'est l'activité familiale par excellence, adaptée aux enfants dès 5 ans et conçue pour s'amuser à son propre rythme. Il y a de tout, des passerelles aériennes, des parcours à croc-branche et surtout deux tyroliennes impressionnantes de plus de 333 mètres. Vous voulez découvrir tout ça, vous allez sur le site ecoparc-aventure.com, ecoparc-aventure.com. Le théâtre communal de la Louvière s'appelle Le Central et propose une saison d'enfer, avec notamment du rire. Le Salon du Rire, c'est le 2 octobre, à partir de 20h, au théâtre communal de la Louvière. Alors c'est un spectacle un peu particulier, avec notamment Freddy Tougo. Alors Freddy, Olivier et Maurizio ont débarqué au Central avec leur salon, pour une soirée entre amis et entre amis, en plus de nous. C'est-à-dire les spectateurs, ils ont invité du monde, la génération montante de l'humour belge. Et d'ailleurs, c'est donc à découvrir le 2 octobre à 20h au théâtre de la Louvière. Plus d'infos sur le site central-lalouvière.be, central-lalouvière.be. Édith Piron, je vous souhaite une bonne soirée.

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1: Bonjour tout le monde, aujourd'hui samedi nous fêtons les Édith ainsi que les Scipiens. La citation « Mieux vaut se disputer à l'air libre que d'être d'accord derrière les barreaux ». Les anniversaires nous arrivent avec Émilie de Marchienne qui fête ses 34 ans, Gilbert de Gilly ses 68 ans, Annie de Ransard ses 64 ans, Roger de Châtelet ses 55 ans et Marie-Laure de Gosly, elle fête ses 57 ans.
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8: Eddy Perron, l'heure de s'informer sur Radio Bonheur. Les carrières de Bourg, elles sont réaménagées depuis 1994 en espace naturel et la SBL Maison des Sciences de la Vie et de la Terre exploite ces anciennes carrières et vous invite à découvrir tout l'espace qu'il y a là-bas, espace naturel. On peut découvrir une faune et une flore unique. Les visites sont assurées par un guide nature, membre du Cercle des Naturalistes de Belgique. C'est l'occasion de découvrir une faune et une flore sauvage. On découvre des orchidées, des goélands cendrés, des dindes européens, des espèces tout à fait exceptionnelles avec des falaises absolument fabuleuses. Vous voulez davantage de renseignements, vous n'hésitez pas à téléphoner au 065 84 40 65 065 84 40 65 et ces anciennes carrières et la SBL en question sont situées rue d'Empire numéro 31 à Mons. À Wavre, il y a une chouette compagnie théâtrale, théâtre amateur, qui s'appelle la Compagnie des Deux Lunes. Et le 18 octobre à 17h, elle vous proposera une pièce bien connue. Après le succès de Bosseman et Coppenole, la Compagnie des Deux Lunes de Wavre vous invite à voir ou à revoir une pièce absolument mythique, à savoir le mariage de Mademoiselle Beulemans. On connaît grosso modo la pièce. La pièce se déroule à Bruxelles où Suzanne Beulemans, fille d'un riche brasseur, est promise en mariage à Séraphin Meulemeester, fils d'un brasseur concurrent. C'est donc à découvrir ou redécouvrir, quand ça, eh bien à Wavre, au Centre culturel, le 18 octobre à 17h. Pour toute réservation, vous allez sur le site lasucreriewavre.be, lasucreriewavre.be. Ossia, c'est l'orchestre philharmonique de Charleroi. Et oui, il y a un excellent orchestre philharmonique à Charleroi et il sera en concert. Où ça? Le dimanche 4 octobre à l'église du Christ-Roi à Thouin, c'est au quartier des Webs. Il est dirigé par Laurent Hay. Et il y aura également la chanteuse Céline Remy. Vous voulez réserver votre place, vous n'hésitez pas à téléphoner au 0479 31 37 50, 0479 31 37 50. Le théâtre communal de la Louvière s'appelle Le Central et propose une saison d'enfer, avec notamment du rire. Le Salon du Rire, c'est le 2 octobre, à partir de 20h, au théâtre communal de la Louvière. Alors c'est un spectacle un peu particulier, avec notamment Freddy Tougo. Alors Freddy, Olivier et Maurizio ont débarqué au Central avec leur salon, pour une soirée entre amis, en plus de nous. C'est-à-dire les spectateurs, ils ont invité du monde, la génération montante de l'humour belge. Et d'ailleurs, c'est donc à découvrir le 2 octobre à 20h au théâtre de la Louvière. Plus d'infos sur le site central-lalouvière.be, central-lalouvière.be. 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Je vous souhaite une bonne soirée.
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1: Ce titre a quand même quelque chose d'un peu particulier, c'est que quand on écoute, finalement, ben, on a envie de le fredonner. Et c'est vrai qu'il y a un petit air comme ça dans ce titre de Das Band, un peu spécial, mais vraiment bien foutu. Hein. Let It All Blow pour commencer ce 459e numéro de Génération Vinyle. Merci d'être là, bonjour, bienvenue. J'espère que tout va bien pour vous. Ben oui, installez-vous, hein. C'est comme ça, Génération Vinyle en trois parties, des hits dans ce premier temps. Et puis il y aura dans le deuxième temps tout à l'heure les maxi. Et la dernière partie sera consacrée aux classiques, avec un petit hommage hein, dans le live de ce soir. Un hommage, évidemment, on ne pouvait pas passer à côté de Catherine Rager, avec Lerita Mitsuko, qu'on écoutera avec deux titres en live tout à l'heure. À part ça, ben installez-vous, hein. On s'occupe de tout. Vous n'avez rien à faire que de vous laisser guider.

ça c'est un titre où on se sent bien, simplement. Titre très très positif de Hong Kong Syndicate avec Too Much. Là on est en 1985 et comme son nom l'indique parfaitement, Hong Kong Syndicate est un groupe allemand. Comme ça vous savez tout. Juste avant il y avait Lynyrd Skynyrd avec Sweet Home Alabama. Voilà qui promet de belles choses dans Génération Vinyle. Vu ce qui arrive, ça peut être considéré comme un classique.

Ah, je vous l'ai dit qu'on s'amusait bien ce soir. On est là pour ça aussi, les Black Eyed Peas avec Pump It. Et quand on entend ça, on n'est pas à Pump It, mais on est complètement inouï. On va dire ça comme ça. Vous êtes en Génération Vinyle et surtout ne changez rien.

Les hits de Génération Vinyle, qui peut être aussi parfois classique. Hein. Petit détour sur l'album Breakfast in America de Supertramp, et on va pas s'en plaindre. Et quand on parle de classique, il y a également Axel Bauer d'ici quelques minutes. Mais dans l'immédiat, retour de sur un album d'ailleurs qui était magnifique, l'album de OMD avec Talking Loud and Clear. J'aime bien cette chanson, mais en plus, bon, voilà, on la réécoute avec grand plaisir. Orchestral Maneuvers in the Dark est aussi dans Génération Vinyle.

Voilà, après ça casse. C'est comme ça. Tout à fait, les Pet Shop Boys, West End Girls. Dans le style classique, on fait pas mieux. Propos de classique, c'est dans la troisième partie tout à l'heure, mais avant cela, il y a les maxi de Génération Vinyle. Pendant une heure, neuf titres à se mettre dans les oreilles pour la deuxième partie qui arrive d'ici une poignée de secondes, dans une poignée de minutes même, dans Génération Vinyle. Et neuf titres mémorables à redécouvrir. Je vous retrouve tout à l'heure et belle fin de... et belle soirée tout court. D'ailleurs avec le programme Hit de Génération Vinyle.

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2: Nous sommes avec Naël Trocot, qui est la responsable de la communication du Relais pour la Vie, qui aura lieu au château d'Otrasny les 3 et 4 octobre. Alors Naël, c'est un chouette événement. Comment fait-on pour y participer? On vient au château, on s'inscrit, comment ça se passe?
3: Alors, vous pouvez venir au château pour profiter de tout ce qui est concert, animation, tout ça. Et vous pouvez aussi soit aller sur le site internet pour vous inscrire dans une équipe pour pouvoir venir marcher et courir, ou alors venir aussi ce jour même, il y a encore des possibilités pour vous inscrire.
2: Alors, le circuit, ce sera tout au long, c'est tout autour du château Trasny.
3: Oui, il y a deux parcours, le plus petit parcours qui est dans le château, donc là on fait un peu le tour du château, et il y a un plus long parcours qui est tout autour dans les rues du château.
2: Alors il n'y aura pas que ça, il y aura des concerts, on pourra se nourrir, on pourra se sustenter.
3: Oui, bien sûr, il y aura plein d'équipes qui feront plein de choses différentes à manger, notamment des hamburgers, des nachos, de la tartiflette, enfin voilà, plein de choses qui donnent envie.
2: Espérons simplement qu'il y ait un superbe temps. C'est au profit de la Fondation contre le cancer, rappelons-le.
3: Oui, c'est ça. Donc tout ce qu'on va récolter sera reversé à la Fondation contre le cancer pour la recherche et pour le soutien des battants et de leurs familles.
2: Alors ce n'est pas la première année que vous organisez ce genre d'événement. Les années précédentes, il y avait quand même du monde qui avait participé à cet événement.
3: Oui, donc l'année passée, on n'a pas pu le faire malheureusement. Mais sinon, les autres années, on était à Charleroi et il y avait quand même beaucoup de population.
2: Eh bien, venez nous rejoindre ici au château de Trasny les 3 et 4 octobre.
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1: Ce titre a quand même quelque chose d'un peu particulier, c'est que quand on écoute, finalement, on a envie de le fredonner. Et c'est vrai qu'il y a un petit air comme ça dans ce titre de Das Band, un peu spécial, mais vraiment bien foutu. Hein. Let It All Blow pour commencer ce 459e numéro de Génération Vinyle. Merci d'être là, bonjour, bienvenue. J'espère que tout va bien pour vous. Ben oui, installez-vous, hein. C'est comme ça, Génération Vinyle en trois parties, des hits dans ce premier temps. Et puis il y aura dans le deuxième temps tout à l'heure les maxi. Et la dernière partie sera consacrée aux classiques, avec un petit hommage hein, dans le live de ce soir. Un hommage, évidemment, on ne pouvait pas passer à côté de Catherine Rager, avec Lerita Mitsuko, qu'on écoutera avec deux titres en live tout à l'heure. À part ça, ben installez-vous, hein. On s'occupe de tout, vous n'avez rien à faire que de vous laisser guider par la musique.

ça c'est un titre où on se sent bien, simplement. Titre très positif de Hong Kong Syndicate avec Too Much. Là on était en 1985 et comme son nom l'indique parfaitement, Hong Kong Syndicate est un groupe allemand. Comme ça vous savez tout. Mais juste avant il y avait Lynyrd Skynyrd avec Sweet Home Alabama. Voilà qui promet de belles choses dans Génération Vinyle. Vu ce qui arrive, ça peut être considéré comme un classique.

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Even 17 avec Let Me Go dans sa version la plus longue, puisque vous êtes dans les maxis de Génération Vinyle pendant une heure. Je vous l'ai dit, 9 titres à écouter durant cette deuxième partie. Un petit hommage aussi, celui qu'on va rendre à Gesh Pathy. Elle nous a quitté, Gesh Pathy, oui, pas peu, parfois dans l'ignorance totale. Hein. C'était le 22 juin, donc il y a quelques mois déjà. Elle nous a quitté, elle est décédée à Neuilly-sur-Seine. Pour cette chanteuse et compositrice, interprète et danseuse également, chorégraphe, elle avait beaucoup de cordes à son arc. Et Gesh Pathy, on va l'écouter ici avec son plus grand succès en version maxi. Voici Étienne.

ce plaisir du petit micro-sillon qui gratte. Moi j'adore, hein. Vous aussi j'espère, c'est aussi ça un peu le but de cette émission. Les Bee Gees tout à l'heure avec You Should Be Dancing, et à l'instant l'excellence de Simple Minds avec Us Dancing. Simple Minds hein, qui revient avec des nouveaux titres, et ce n'est que tant mieux, ils sont encore un peu en tournée partout et on va certainement pas s'en plaindre. On retourne en 1990 sur l'album Mix Up de Cure, et je vous propose directement l'Everything Mix de The Walk.

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Even 17 avec Let Me Go dans sa version la plus longue, puisque vous êtes dans les maxis de Génération Vinyle pendant une heure. Je vous l'ai dit, 9 titres à écouter durant cette deuxième partie. Un petit hommage aussi, celui qu'on va rendre à Gesh Pathy. Elle nous a quitté, Gesh Pathy, oui, pas peu, parfois dans l'ignorance totale. Hein. C'était le 22 juin, donc il y a quelques mois déjà. Elle nous a quitté, elle est décédée à Neuilly-sur-Seine. Pour cette chanteuse et compositrice, interprète et danseuse également, chorégraphe, elle avait beaucoup de cordes à son arc. Et Gesh Pathy, on va l'écouter ici avec son plus grand succès en version maxi. Voici Étienne.

ce plaisir du petit micro-sillon qui gratte. Moi j'adore, hein. Vous aussi j'espère. C'est aussi ça un peu le but de cette émission. Les Bee Gees tout à l'heure avec You Should Be Dancing. Et à l'instant, l'excellence de Simple Minds avec Ghost Dancing. Simple Minds hein, qui revient avec des nouveaux titres et ce n'est que tant mieux. Ils sont encore un peu en tournée partout et on va certainement pas s'en plaindre. On retourne en 1990 sur l'album Mix Up de Cure et je vous propose directement l'Everything Mix de The Walk.

mais moi je vous dis, il y a du bon monde hein, ce soir, hein, parce qu'après les Cure, retrouver du New Order, c'est toujours impressionnant. Le son que peut sortir ce groupe, 1985 exactement pour ce titre, Sepultura de New Order, et le John Ruby Remix, juste pour la forme. Et pour la forme, c'est pas terminé, parce qu'il y a des groupes dans les années 80 qui ont fait de grands succès, vous le savez, ça je vous apprends rien jusque maintenant, et des maxi qui étaient vraiment exceptionnels, comme celui de Duran Duran d'ailleurs, avec Planet Earth et la Night Vision.

C'est en 1984 que ce titre est sorti. Un groupe un peu éphémère, hein, n'a pas duré très longtemps. Mais quel groupe, hein, Chaka Khan. Le peu de temps que s'est produit ce groupe, tube sur tube, avec celui-ci notamment I Feel For You. Et c'était évidemment la version remix, puisque vous êtes toujours dans les maxis de Génération Vinyle encore pour quelques minutes. Un titre encore à écouter avant les classiques qui arrivent à grands pas. Et cet hommage qu'on va rendre à Catherine Ringer avec le live ce soir qui sera consacré au Rita Mitsuko. Et pour rejoindre justement les classiques, il y a McFadden and Weatherhead. Et ça, c'est que du pur bonheur.

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